Dropbox. Je pensais qu'on allait, qu'on allait prendre un petit peu de l'intérieur, mais ça, ça fait directement ce que je fais. C'est pas, ça donne pas d'écho. Oui, ça, c'est autre chose.

Ceux qui sont actifs. Je ne peux pas connecter tout le monde, c'est pas permis. On perd trop d'énergie quand on connaît trop de monde, à vrai dire. Ça prend beaucoup d'énergie. Non, après un temps, il faut un petit peu repasser sur. Son contact de distance. Toute cette onde sociale, c'est comme une grande chambre thérapeutique.

0: Donc pourquoi ça c'est le profit participatif, hein, le côté social.
1: Si on essaie de mettre des gens là dans leur

0: pour faire des annoncements là, hein, on parle du que de ce que
1: dá pra ser um acompanhamento.

Pas qu'on craint d'être dévoré par lui, hein. C'est sa queue qui nous fait peur. Car s'il te caresse seulement la joue comme ça avec sa queue, tu vas voir toutes tes dents qui vont tomber par terre l'une après l'autre. Folotte, folotte, folotte. Et alors tu deviendras édenté.